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qu'un certain nombre de compagnons du prophète ont combattu contre Musaylima ngo Abubakar ngumusubirizi yantumye ko igiye abantu biyamama bari bishwe bisigura ko igitigiri kitari gito cabasangirangendo bumuvugishwa barwanije Musaylima et j'ai trouvé Omar bin Al-Khattab assis avec lui ngo navuye sanga Omar bin Al-Khattab mwene Al-Khattab yicaranye na Abubakar Abubakar a alors dit à moi ngabubakar yaci yambwira Omar est venu me voir et m'a dit les pertes ont été lourdes parmi les coraniques c'est-à-dire ceux qui connaissaient le Coran par cœur ngo Omar yaje kundaba maze ambwira 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pertes plus lourdes ne surviennent parmi les coraniques sur d'autres champs de bataille ngo fisubwoba ko nubundi hazongera kubaho gutakaza gukomeye igihe hoba urundi rugamba ce qui entraînerait la perte d'une grande partie du Coran ngo ivyo navyo byoca bituma habaho kuzimangana kw'igice kinini cha Coran par conséquent je vous suggère d'ordonner à Abubakar que le Coran soit recueilli. 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Et je dis à Omar, comment pouvez-vous faire quelque chose que l'apôtre d'Allah n'a pas fait? 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Iki ni kibazo gikomeye. 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Comment pouvez-vous faire quelque chose que l'apôtre d'Allah n'a pas fait? Omar a dit, parle Allah, c'est un beau projet. Acavuga ngo kwizina ry'Imana ati iki ni gikorwa cyiza. Omar a continué à me pousser à accepter sa proposition jusqu'à ce que Allah m'ouvre la poitrine pour ça. 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Et j'ai commencé à réaliser le bien dans l'idée qu'Omar avait réalisé. 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Alors Abubakar a dit à moi. 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

n'avons aucun soupçon à ton égard et tu avais pour habitude de décrire l'inspiration divine pour le messager d'Allah. 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Tu devrais donc chercher les fragments du Coran et le rassembler dans un seul livre. 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Ngo tu devrais donc chercher les fragments du Coran, les fragments, no kuvuga les fragments, wategeza kurondera ibisigarira, ibisigarira vya Coran maze ukabikoraniriza mu gitabo kimwe. Parle Allah. S'il m'avait ordonné de déplacer une des montagnes, elle n'aurait pas été plus lourde pour moi que cet ordre de ramasser le Coran. 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Yavuze ngo Paul Allah, s'il m'avait ordonné de déplacer une des montagnes, elle n'aurait pas été plus lourde pour moi que cet ordre de ramasser le Coran. 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Alors j'ai dit à Abu Bakar. Ngo naciye mbwira Abu Bakar nti, comment fera-t-il quelque chose que le messager d'Allah n'a pas fait? Abu Bakari a répondu, par Allah, c'est un bon projet. Abu Bakari n'a cessé de me pousser à accepter son idée jusqu'à ce que Allah m'ouvre la poitrine pour ce qu'il avait ouvert la poitrine d'Abu Bakari et Omar. 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J'ai commencé à chercher le Coran. Je n'ai pas de Coran. Et de recueillir, no kuyegeranya. Ce qui est écrit sur les tiges de parmier. Il y a des gens qui ont été gazi. De fines pierres. Il y a des gens qui ont été yera. De fines pierres branches. Et aussi des hommes qui le connaissaient par cœur. No kurondera abantu bari bazi Coran. Jusqu'à ce que je trouve le dernier verset de la surat at Tauba. Avec Abi Kuzaima al-Amsal. 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Et je retrouvé avec personne d'autre que lui. 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Il lui est pénible que vous soyez blessé ou que vous ayez des difficultés jusqu'à la fin de surat Al-Tauba. 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Ikindi nacyo yaciye abandi avuga ngo a suite de manuscrit complet copie du Coran sont restées avec Abu Bakari jusqu'à mort. 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